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1: Et oui, le mix de Club Dance, c'est tous les vendredis et samedis de 20 à 22h sur votre radio, radioextremix.be. Alors Club Dance, c'est l'émission phare de Radio Extremix qui existe depuis plus de... Ça va bientôt faire 15 ans, bah ouais, 15 ans de Club Dance évidemment sur Radio Extremix. C'est l'émission, la toute première émission, et elle est toujours là avec Minix le vendredi et moi-même le samedi avec le meilleur des DJ résidents de Radio Extremix qu'on peut retrouver tout au long 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Du coup voilà, à samedi pour ma part. Ouais, c'est sûr. Allez, on continue dans le Morning Set sur Radio Extremix. Et on est ensemble jusqu'à 11h évidemment. On s'accompagne toute la matinée. Eh oui, on n'est pas seul, on est ensemble sur Radio Extremix évidemment.

On est toujours dans le morning set sur Radio Extreme X. J'espère que vous vous êtes réveillés en forme pour aller au boulot. Ouais, peut-être bien. Au boulot où il y en a qui sont en congé. Enfin, je sais pas. Je connais pas votre programme de la journée. Il y en a qui commencent plus tard aussi. Il y en a qui font la nuit. Donc voilà. En tout cas, on est au matin. J'espère qu'on vous accompagne comme il se doit sur Radio Extreme X. Et que on vous tout simplement chouchoute comme d'habitude. Évidemment, avec les meilleurs sons du moment et des anciens morceaux également. Un bon mix de la programmation musicale sur votre radio, évidemment, et c'est sur et uniquement sur radioextremix.be. Allez, on continue en musique dans le Morning Sed jusqu'à 11h. On est ensemble toute la matinée. Eh oui, c'est comme ça.

Et on est toujours sur Radio Extreme X et dans le Morning Said, évidemment. 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On continue dans le Morning Said, évidemment, jusqu'à 11h sur votre radio, radioextremex.be.

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On est toujours sur radioextremix.be. Et oui, dans le Morning Said. Vous entendez ce morceau derrière? Ah oui, c'est un morceau un peu rétro. Bah oui, c'était les Superman Lovers avec le titre Starline. 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Allez, on continue dans le Morning Said, avec peut-être un morceau rétro ou des nouveautés. Il y a plein de choses dans le Morning Said, et c'est jusqu'à 11h, on continue.

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1: Et oui, on est dans l'émission Alternative. Eh non, pas du tout, on est dans le Morning Set Radio Extra Mix, mais j'avais envie de vous parler de ABS. 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Voilà, on continue sur Radio Extra Mix, en musique évidemment, jusqu'à 11h dans le Morning Set.

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Allez, on continue dans le Morning Sale.

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On est dans le Morning Sun, mais j'ai envie de vous parler du Top Electro. 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Ouais, dès qu'on entend Top Electro, ça veut dire qu'on est en week-end. Ah, ça c'est clair. 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Voilà, c'est le Top Electro. En tout cas, c'est tous les vendredis de 19 à 20h avec Minix, évidemment, sur votre radio, radioextremix.be. Allez, on continue dans le Morning Sun jusqu'à 11h avec le meilleur des sons et des hits Radio Extremix, évidemment. 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
1: Bonjour à tous et bienvenue dans l'agenda. N'oubliez pas, l'agenda c'est 3 fois par jour à 8h30, 12h30 et 18h30 sur votre radio et uniquement sur radioextremix.be. Alors on va débuter cet agenda avec des événements Radio Extreme X et ça arrive à grands pas. Eh oui, on va parler du 20e rallye de la Haute-Seine. Alors, le rallye de la Haute-Seine, c'est la 20e édition cette année. Et elle aura lieu les 20 et 21 juin. C'est pas fait exprès. Et donc, du coup, ce sera donc le week-end prochain. On aura tout simplement... pour le programme de ce 20e rallye de la Haute-Seine, pour les 20 ans, il y aura une petite soirée le vendredi sous le chapiteau, au pied du plan incliné, soirée années 80 aux couleurs du rallye évidemment, avec présentation également du rallye et des spéciales. Ce sera donc vendredi et ce sera animé par DJ Pass, donc voilà, n'hésitez pas, ça c'est vendredi. Le samedi, le rallye commence dès 9h avec les contrôles administratifs pour les pilotes et les copilotes, et puis vous aurez le plaisir dès 13h de venir voir les bolides de tout près pendant que les pilotes, certains, seront en reconnaissance dans les spéciales, et le public, lui, pourra venir voir tout simplement les contrôles techniques, les bolides de tout près sous le chapiteau à partir de 13h et jusque plus ou moins 18h. Donc voilà, ça c'est pour le samedi, et évidemment tout ça sera à vivre sur radioextremix.be. évidemment, le dimanche, là c'est le grand jour, c'est le départ dès 8h des 4 boucles de 3 spéciales. Départ à 8h du plan incliné de Ronquière. Bah oui, parce que j'avais oublié de préciser, le centre du rallye est au pied du plan incliné de Ronquière, vu que la grande place de Braine-le-Comte est toujours en travaux. Et donc du coup le dimanche c'est le départ de la course, 4 boucles de 3 spéciales, les 3 spéciales qui se trouve dans la région de la Haute-Seine. Donc voilà, n'hésitez pas à venir acheter le programme du rallye au pied de la tour de Ronquière, que ce soit le samedi ou le dimanche, n'hésitez pas, le programme sera disponible. Alors toutes les infos sur le rallye c'est www.brainautoclub.be, et n'oubliez pas que c'est un rallye qui compte pour le championnat ASAF de la Fédération Wallonie-Bruxelles, championnat du Hainaut, du Brabant, la participation du Prof Historique et l'Euro Rallye Trophy. Donc voilà, ça c'est pour le rallye de la Haute-Seine qui sera à suivre sur radioextremix.be et en FM également sur le 95.fm, puisque Radio Extremix débarque dans la région de la Haute-Seine pour le rallye de la Haute-Seine sur la bande FM. Donc voilà, Radio Extremix, Radio Rallye tout au long du week-end, c'est tout simplement les 19, 20 et 21 juin prochain. Voilà, alors on continue avec un autre événement Radio Extreme X, c'est la braderie brocante de Rebec. C'est le week-end, le dernier week-end de juin, du 26 au 29 juin. D'ailleurs, le vendredi, ouverture de la Ducasse, le 26, vendredi 26, ouverture de la Ducasse, fête foraine sur la Grand Place à partir de 16h. Et puis le samedi, à savoir, c'est une édition particulière puisque c'est une édition couleur de l'Italie. Puisque c'est un week-end spécial jumelage avec Manguidoro, la ville jumelée avec la commune de Rebec. Donc voilà, le samedi il y aura donc une soirée karaoké belgo-italienne à la salle communale de Quenast à partir de 20h, et le dimanche, là c'est dès 7h du mat avec tout simplement l'ouverture de la brocante, hein, braderie à 7h du mat. Et alors il y aura concert de la Royal Harmony devant le moulin à 11h. Donc voilà, n'hésitez pas, avec la présence des Italiens d'ailleurs, donc n'hésitez pas, c'est à 11h devant le moulin. Et puis tout au long de la journée, plein d'activités proposées par le Centre Culturel et Rebec Événements. Donc voilà, n'hésitez pas, c'est la braderie brocante de Rebec, et c'est donc les 26, 27, 28 et 29 juin, puisque le lundi encore la kermesse sur la place. Donc voilà, n'hésitez pas. Alors on continue avec un événement, les événements de ce week-end, et on commence ce dimanche 14 juin, c'est la 18e brocante des pompiers à Tubize, et elle est complète, donc ça veut dire que il y aura du monde, et n'hésitez pas à venir flâner dans cette brocante. Ce sera donc dimanche à partir de 7h du mat, c'est au parking Brenta à Tubize, et donc voilà, petite restauration, plus de 400 exposants à cette brocante des pompiers, donc n'hésitez pas, c'est pour l'ASBL Pompiers de Tubize. C'est tout simplement donc dimanche. Alors on continue avec dans la région de Braine-le-Château cette fois-ci, sur la Grand Place ce dimanche 14 juin, c'est un rallye des ancêtres. On parle beaucoup de rallye en ce moment, rallye des ancêtres à Braine-le-Château, c'est ce dimanche, et c'est pour ceux qui ont envie de voir les anciens véhicules, c'est la 19e édition d'ailleurs, n'hésitez pas, c'est dimanche à partir de 9h sur la place. Et si vous êtes vous avez un véhicule oldtimer, n'hésitez pas à vous inscrire sur le site www.forme.gle, vous allez trouver très facilement, ou sur, vous tapez bêtement sur Facebook Rallye de Ancêtres à Braine-le-Château, vous allez le trouver très facilement sur Facebook, et n'hésitez pas à vous inscrire si vous avez un véhicule oldtimer, donc voilà, de plus de 25 ans. Eux, ils n'ont pas fait comme les autres, 25 ans, voilà. Alors, on continue avec un événement de notre partenaire, oui, j'allais l'oublier, l'Ajax de Rebec. Et oui, vous le savez, c'est le début de la Coupe du Monde de football, et ouais, il y en a beaucoup qui vont se mettre derrière les petits écrans, parce qu'en plus, ça se déroule aux États-Unis cette fois-ci, et la Coupe du Monde, elle sera disponible sur les écrans géants aussi, le moment de vous rassembler avec les amis ou quoi pour regarder le match. Et donc, notre partenaire, l'Ajax de Rebec vous donne rendez-vous à l'ancienne gare de Rebec. Et oui, pour le match, en tout cas le premier match, ce sera lundi, ce lundi 15 juin, Belgique et Égypte. Ouais, Belgique et Égypte, c'est pas facile à dire. Et donc, ce lundi, à partir de 21h à l'ancienne gare de Rebec. Donc voilà, évidemment, au programme, petite restauration, et il y aura moyen de boire un coup. Donc voilà, n'hésitez pas. C'est l'Ajax de Rebec qui organise ça à l'ancienne gare de Rebec. Donc pour tous nos amis footeux, rendez-vous à l'ancienne gare de Rebec pour vous regarder le match des Diables Rouges, qui sera diffusé du côté de Braine-le-Comte aussi, puisque c'est le retour du Hazard Village, comme chaque fois pendant les Coupes du Monde. Et le Hazard Village vous donne rendez-vous au Champ de la Lune, comme d'habitude, avec tous les matchs des Diables Rouges qui seront rediffusés là-bas, et plein de surprises, évidemment, après, pendant le match et pendant la mi-temps. Donc voilà, n'hésitez pas. Je sens qu'il y aura les frères Hazard dans le coin. Donc voilà, c'est du côté de Braine-le-Comte pour le Hazard Village, et c'est au Champ de la Lune. Et donc, premier match ce lundi, évidemment, à partir de 20h, là-bas du côté du Champ de la Lune. Plus d'infos, braine-le-comte.be. Vous allez trouver ça facilement. Donc voilà, donc début de la Coupe du Monde, donc début encore de grosses festivités. Voilà. Alors, on continue avec les clubs qui sont ouverts, faut pas croire, ils sont toujours ouverts. N'hésitez pas à y aller d'ailleurs après les matchs ou autres. Donc voilà, c'est tout simplement, on va commencer avec le Dr Jack, où ce vendredi, c'est la Shoot Thérapie, comme chaque vendredi, choisissez la couleur de votre shoot préférée là-bas du côté du Dr Jack. Et ce samedi, c'est une soirée Let's Dance au Dr Jack, avant une pause estivale, évidemment, bien méritée du Dr Jack. Donc n'hésitez pas, puisque le Dr Jack va tout simplement faire une petite pause pour se transformer en terrasse. Ouais. Donc voilà, on expliquera ça évidemment dans l'agenda de l'été qui arrivera début juillet. Et en tout cas, c'est la soirée Let's Dance ce samedi du côté du Dr Jack. Plus d'infos, drjack.be. On continue avec le Captain du côté de Tournai, où au Captain, samedi, ils ont le plaisir de recevoir Fantomax. Ils seront là pour faire un show, un méga show 2026 là-bas, du côté du Captain. Ils seront accompagnés des résidents Ronald V, Loïc D, C-Noise, Bonnie, DJ Sick et Artfy. Donc voilà, ça c'est pour ce samedi. Toujours dans le complexe Captain, mais dans la deuxième salle à l'Amiral, là c'est une soirée Hard Iced Tea. Hard Iced Tea, je pense que c'est comme ça qu'on dit. Une soirée thé, en tout cas, avec des promos sur les canettes. Donc voilà, n'hésitez pas à cliquer sur l'île Steve, vos commandes des platines. Plus d'infos, cap-ten.com. On continue avec le Zoo Club, toujours dans la région de Tournai, avec une soirée Bad Girls ce samedi, avec Tony Carter, Vince et Fashion aux commandes des platines. Tout ça en mode hip-hop, afro, chata et rap. Donc voilà, plus d'infos, zooclub.be. on continue avec le Bouddha Rouge dans la région de Mons, qui se sont remis du doudou déjà. Et donc au Bouddha, c'est une soirée Siroc, tout simplement, ce samedi, oui. Et ce sera ambiancé par DJ Valeux et Tony P. Et ouais, Tony P, ils sont déjà venus tous les deux chez Radio Extreme X il y a quelques temps. Donc voilà, on leur fait un big up et c'est du côté du Bouddha Rouge. Plus d'infos, bouddharouge.be. On continue avec le Cactus Club du côté d'Odergame dans la région bruxelloise. Et au Cactus, ce samedi, c'est tout simplement une soirée Noche Latina avec à 20h30 le Free Workshop Bachata, donc une initiation de Bachata. Donc voilà, et ça sera ambiancé par Pepito, Gizmo, Laura, et il y aura des shows Ladies and Bassi, c'est comme ça qu'ils l'appellent. Donc voilà, c'est du côté du Cactus, plus d'infos, cactusclub.be. Et on continue avec l'Escape Underground du côté de Liège à l'Escape, où tout simplement ce week-end, ce jeudi, ce sera une jeudi discothèque avec ouverture des portes à 21h. Ce vendredi, ce sera une Techno Tribe Acid. Samedi, ce sera une Escape Club Saturday, c'est comme ça qu'ils l'appellent là-bas du côté de l'Escape. Et dimanche, et puis ça continuera jeudi prochain. Voilà. Donc, l'Escape Underground, évidemment, c'est du côté de Liège. Plus d'infos sur Facebook, vous allez la trouver très facilement. Escape Underground, voilà. Alors, et on termine maintenant avec le Fuse du côté de Bruxelles et au Fuse pour ce week-end. Et grosse soirée en perspective du côté du Fuse, avec notamment aux commandes des platines, on aura tout simplement Michel, Enrica Falchi, il y aura aussi Harold MP1, il y aura aussi DC Salas et Van Public. Donc voilà, tout ça en mode techno là-bas du côté du Fuse. Donc voilà, c'est du côté de Bruxelles. Plus d'infos sur le Fuse, fuse.be. Voilà, j'ai terminé pour l'agenda de cette semaine. On se retrouve bien évidemment la semaine prochaine. Et comme dirait l'autre, d'ici là, amusez-vous bien. 3W.radioextremix.be.

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0: 2 64.
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5: On est toujours dans le Morning Sed sur Radio Extreme X. Alors le programme de la journée, eh bien je vous accompagne jusque 11h. Évidemment pour le Morning Sed, on se réveille évidemment tout en douceur sur Radio Extreme X. Et puis dès 11h jusque 15h, c'est Minix évidemment qui vous accompagnera. Et puis de 15 à 19h évidemment, le 15-19 avec nos parties en fin d'après-midi tout à l'heure. Voilà le programme de la journée sur Radio Extreme X. On continue bien évidemment en musique avec le meilleur du son de Radio Extreme X évidemment.

Allez, ambiance dans le Morning Sed, évidemment, depuis 6h du matin et jusqu'à 11h. On est ensemble pour parcourir cette matinée. Et ici, je vais vous expliquer une petite chose. 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Allez, on continue dans le Morning Sed jusqu'à 11h.

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1: Et oui, le mix de Club Dance, c'est tous les vendredis et samedis de 20 à 22h sur votre radio, radioextremix.be. Alors Club Dance, c'est l'émission phare de Radio Extremix qui existe depuis plus de... Ça va bientôt faire 15 ans, bah ouais, 15 ans de Club Dance évidemment sur Radio Extremix. C'est l'émission, la toute première émission, et elle est toujours là avec Minix le vendredi et moi-même le samedi avec le meilleur des DJ résidents de Radio Extremix qu'on peut retrouver tout au long de l'année, que ce soit Moïse, Bass Jax, il y a Machi également, il y en a plein, il y a plein de DJ, The Fragment of Time, et Fifi également, et tous les résidents de Radio Extremix passent par Club Dance. Et donc voilà, n'hésitez pas, c'est tous les vendredis et samedis de 20 à 22h. Et de temps en temps, on a des invités, des émissions spéciales. Donc voilà, Club Dance, l'émission phare de Radio Extremix, c'est tous les vendredis et samedis de 20 à 22h avec Minix et moi-même. Du coup voilà, à samedi pour ma part. Ouais, c'est sûr. Allez, on continue dans le Morning Set sur Radio Extremix. Et on est ensemble jusqu'à 11h évidemment. On s'accompagne toute la matinée. Eh oui, on n'est pas seul, on est ensemble sur Radio Extremix évidemment.
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Excellent morceau sur Radio Extreme Mix. Et oui, ça va continuer comme ça toute la matinée dans le Morning Sed jusqu'à 11h sur votre radio et uniquement sur RadioExtremeMix.be. On continue en musique. J'espère que je vous réveille pas trop brusquement sur RadioExtremeMix.be. En attendant, on est en forme. C'est le début de la journée. Bonne matinée à tous sur votre radio, Radio Extreme Mix.

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0: 22 64.
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On est toujours dans le Morning Sed sur Radio Extramix, mais vous reconnaissez ce fond? Eh oui, c'est le fond de l'émission Retro Club. Eh oui, Retro Club, c'est la troisième carrément. Ouais, trois émissions sur Radio Extramix, ça fait beaucoup pour moi. Hein. Non, c'est pas vrai, c'est plaisante. Je suis content de passer tout ce moment avec vous sur Radio Extramix. Ici, c'est tout simplement un Retro Club. N'oubliez pas, c'est chaque veille de jour férié sur Radio Extramix ou un samedi. Coché au hasard. Eh oui, c'est souvent les derniers samedis du mois. Mais en attendant, les veilles du jour férié, ça c'est certain. Et donc du coup, Retro Club, ça, avec les résidents Moïse, Fifi, il y aura aussi, j'ai aussi Smix, Nikos, DJ Beef aussi qui nous rejoint de temps en temps, et Dice Storm. Donc voilà, n'hésitez pas, Retro Club, chaque veille de jour férié sur votre radio, radioextramix.be, avec les meilleurs des sons Retro House mixés de main de maître par les résidents. Donc voilà, n'hésitez pas, Retro Club, c'est chaque veille de jour férié de 20h à minuit sur radioextramix.be. Allez, on continue dans le Morning Sed jusqu'à 11h. C'est parti, en votre compagnie évidemment.

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1: En provenance d'Anoumambo, Magic System.
2: Scalp!
1: C'est encore nous, hein? Toujours nous!

excellent son, franchement, j'adore. Et ça, je vais vous parler, voilà, on va prendre un petit temps ici dans le 11-15h, ben, parce que voilà, j'ai un petit coup de cœur, je vais vous parler d'un producteur qui fait du live, et franchement, c'est à voir ben, une fois dans votre vie peut-être, hein, si vous aimez en tout cas tout ce qui est techno. Eh bien oui, je vous parle de Paul Kalkbrenner. Ici, on s'écoute un morceau de son concert qu'il a fait du côté du festival sonore en 2019. Donc voilà, l'année qui vient de s'écouler. Donc voilà, excellent son, voilà. Moi, j'adore, je kiffe. Donc n'hésitez pas à aller voir tout ça. C'est vraiment sympa. Paul Kalkbrenner, j'ai eu même la chance de d'aller le voir en concert. C'était du côté de Forêt Nationale, donc l'année dernière. Donc voilà, excellent, excellent son sur Radio Extra Mix. On se l'écoute et puis on retourne en musique sur radioextramix.be, les amis.

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Ça vous dit rien du son comme ça? Franchement, moi je kiffe, hein. Eh oui. Est-ce que vous avez un petit nom sur l'artiste qui mixe ici le son derrière? Hein? Petite devinette, hein, pendant cette émission. Ah bah oui, ben moi en fait, je vous dis, c'est une fille, elle a des cheveux noirs. Et franchement, elle cartonne pour le moment. Hein, j'adore franchement ce qu'elle fait. Et c'est vraiment un artiste à cocher si vous allez en festival, en tout cas. Bah oui, c'est tout simplement Amélie Laine, c'est les amis qu'on entend ici derrière. Avec vraiment de la pure techno comme moi je l'aime, en tout cas. Et de temps en temps, vous pouvez retrouver de la techno comme ça, les amis, dans Club Dance le vendredi et le samedi, 20h-22h. Et en général, les amis, c'est avec notre cher résident Samadoy. Big up à lui s'il nous écoute, donc voilà. Et en tout cas, on va s'écouter un bon petit morceau comme ça, peut-être dans cet après-midi. Donc voilà, allez, passez une bonne après-midi. C'est le 11-15h, c'est Minix avec vous.

Bonjour à tous, c'est Minix avec vous. On est toujours dans le 11-15h sur Radio Xtremix. Et ben oui, avec du très bon son, comme on entend ici derrière Rudimental avec Martinez Brothers, City Gawana. Ah ouais, très très bon son. Allez, en tout cas, on va s'écouter du son comme ça ben, tout cet après-midi jusqu'à 15h. On va retrouver tout à l'heure dès 15h nos parties avec son 15-19 comme chaque jour de semaine. Donc voilà, et n'hésitez pas à partager notre page et à venir liker, ça fait bien plaisir d'ailleurs parce que vous êtes de plus en plus nombreux. Vous nous avez suivis durant toute l'année dernière et en tout cas j'espère que vous ferez de même cette année en tout cas. Voilà, donc n'hésitez pas à venir liker et partager, ça fait bien plaisir. Allez, on continue en musique sur Radio Xtremix, restez connectés. Ben oui, du bon son comme ça arrive d'ici quelques

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1: Bonjour à tous et bienvenue dans l'agenda. N'oubliez pas, l'agenda c'est 3 fois par jour à 8h30, 12h30 et 18h30 sur votre radio et uniquement sur radioextremix.be. Alors on va débuter cet agenda avec des événements Radio Extreme X et ça arrive à grands pas, et oui. On va parler du 20e rallye de la Haute-Seine. Alors, le rallye de la Haute-Seine, c'est la 20e édition cette année. Et elle aura lieu les 20 et 21 juin. C'est pas fait exprès. Et donc, du coup, ce sera donc le week-end prochain. On aura tout simplement... pour le programme de ce 20e rallye de la Haute-Seine, pour les 20 ans, il y aura une petite soirée le vendredi sous le chapiteau, au pied du plan incliné, soirée années 80 aux couleurs du rallye évidemment, avec présentation également du rallye et des spéciales. Ce sera donc vendredi et ce sera animé par DJ Pass, donc voilà, n'hésitez pas, ça c'est vendredi. Le samedi, le rallye commence dès 9h avec les contrôles administratifs pour les pilotes et les copilotes, et puis vous aurez le plaisir dès 13h de venir voir les bolides de tout près pendant que les pilotes, certains, seront en reconnaissance dans les spéciales, et le public, lui, pourra venir voir tout simplement les contrôles techniques, les bolides de tout près sous le chapiteau à partir de 13h et jusque plus ou moins 18h. Donc voilà, ça c'est pour le samedi, et évidemment tout ça sera à vivre sur radioextremix.be. évidemment, le dimanche, là c'est le grand jour, c'est le départ dès 8h des 4 boucles de 3 spéciales. Départ à 8h du plan incliné de Ronquière. Bah oui, parce que j'avais oublié de préciser, le centre du rallye est au pied du plan incliné de Ronquière, vu que la grande place de Braine-le-Comte est toujours en travaux. Et donc du coup le dimanche c'est le départ de la course, 4 boucles de 3 spéciales, les 3 spéciales qui se trouve dans la région de la Haute-Seine. Donc voilà, n'hésitez pas à venir acheter le programme du rallye au pied de la tour de Ronquière, que ce soit le samedi ou le dimanche, n'hésitez pas, le programme sera disponible. Alors toutes les infos sur le rallye c'est www.brenautoclub.be, et n'oubliez pas que c'est un rallye qui compte pour le championnat ASAF de la Fédération Wallonie-Bruxelles, championnat du Hainaut, du Brabant, la participation du Prof Historique et l'Euro Rallye Trophy. Donc voilà, ça c'est pour le rallye de la Haute-Seine qui sera à suivre sur radioextremix.be et en FM également sur le 95.fm, puisque Radio Extremix débarque dans la région de la Haute-Seine pour le rallye de la Haute-Seine sur la bande FM. Donc voilà, Radio Extremix, Radio Rallye tout au long du week-end, c'est tout simplement les 19, 20 et 21 juin prochains. Voilà, alors on continue avec un autre événement Radio Extremix, c'est la braderie brocante de Rebec. C'est le week-end, le dernier week-end de juin, du 26 au 29 juin. D'ailleurs, le vendredi, ouverture de la Ducasse, le 26, vendredi 26, ouverture de la Ducasse, fête foraine sur la Grand Place à partir de 16h. Et puis le samedi, à savoir, c'est une édition particulière puisque c'est une édition couleur de l'Italie. Puisque c'est un week-end spécial jumelage avec Manguidoro, la ville jumelée avec la commune de Rebec. Donc voilà, le samedi il y aura donc une soirée karaoké belgo-italienne à la salle communale de Quenast à partir de 20h, et le dimanche, là c'est dès 7h du mat avec tout simplement l'ouverture de la brocante, hein, braderie à 7h du mat. Et alors il y aura concert de la Royal Harmony devant le moulin à 11h. Donc voilà, n'hésitez pas, avec la présence des Italiens d'ailleurs, donc n'hésitez pas, c'est à 11h devant le moulin. Et puis tout au long de la journée, plein d'activités proposées par le Centre Culturel et Rebec Événements. Donc voilà, n'hésitez pas, c'est la braderie brocante de Rebec, et c'est donc les 26, 27, 28 et 29 juin, puisque le lundi encore la kermesse sur la place. Donc voilà, n'hésitez pas. Alors on continue avec un événement, les événements de ce week-end, et on commence ce dimanche 14 juin, c'est la 18e brocante des pompiers à Tubize, et elle est complète, donc ça veut dire que il y aura du monde, et n'hésitez pas à venir flâner dans cette brocante. Ce sera donc dimanche à partir de 7h du mat, c'est au parking Brenta à Tubize, et donc voilà, petite restauration, plus de 400 exposants à cette brocante des pompiers, donc n'hésitez pas, c'est pour l'ASBL pompiers de Tubize, c'est tout simplement donc dimanche. Alors on continue avec dans la région de Braine-le-Château cette fois-ci, sur la Grand Place ce dimanche 14 juin, c'est un rallye des ancêtres, on parle beaucoup rallye en ce moment, rallye des ancêtres à Braine-le-Château, c'est ce dimanche, et c'est pour ceux qui ont envie de voir les anciens véhicules, c'est la 19e édition d'ailleurs, n'hésitez pas, c'est dimanche à partir de 9h sur la place, et si vous êtes vous avez un véhicule oldtimer, n'hésitez pas à vous inscrire sur le site www.forme.gle, vous allez trouver très facilement, ou sur vous tapez bêtement sur Facebook Rallye des Ancêtres, Rallye 2 Ancêtres à Braine-le-Château, vous allez le trouver très facilement sur Facebook, et n'hésitez pas à vous inscrire si vous avez un véhicule oldtimer, donc voilà, de plus de 25 ans. Eux, ils n'ont pas fait comme les autres, c'est 25 ans, voilà. Alors, on continue avec un événement de notre partenaire, oui, j'allais l'oublier, l'Ajax de Rebec. Et oui, vous le savez, c'est le début de la Coupe du Monde de football, et ouais, il y en a beaucoup qui vont se mettre derrière les petits écrans, parce qu'en plus, ça se déroule aux États-Unis cette fois-ci, et la Coupe du Monde, elle sera disponible sur les écrans géants aussi, le moment de vous rassembler avec les amis ou quoi pour regarder le match. Et donc, notre partenaire, l'Ajax de Rebec vous donne rendez-vous à l'ancienne gare de Rebec. Et oui, pour le match, en tout cas le premier match, ce sera lundi, ce lundi 15 juin, Belgique et Égypte. Ouais, Belgique et Égypte, c'est pas facile à dire. Et donc, ce lundi, à partir de 21h à l'ancienne gare de Rebec. Donc voilà, évidemment, au programme, petite restauration, et il y aura moyen de boire un coup. Donc voilà, n'hésitez pas. C'est l'Ajax de Rebec qui organise ça à l'ancienne gare de Rebec. Donc pour tous nos amis footeux, rendez-vous à l'ancienne gare de Rebec pour vous regarder le match des Diables Rouges, qui sera diffusé du côté de Braine-le-Comte aussi, puisque c'est le retour du Hazard Village, comme chaque fois pendant les Coupes du Monde. Et le Hazard Village vous donne rendez-vous au Champ de la Lune, comme d'habitude, avec tous les matchs des Diables Rouges qui seront rediffusés là-bas, et plein de surprises, évidemment, après, pendant le match et pendant la mi-temps. Donc voilà, n'hésitez pas. Je sens qu'il y aura les frères Hazard dans le coin. Donc voilà, c'est du côté de Braine-le-Comte pour le Hazard Village, et c'est au Champ de la Lune. Et donc, premier match ce lundi, évidemment, à partir de 20h, là-bas du côté du Champ de la Lune. Plus d'infos, braine-le-comte.be. Vous allez trouver ça facilement. Donc voilà, donc début de la Coupe du Monde, donc début encore de grosses festivités. Voilà. Alors, on continue avec les clubs qui sont ouverts, faut pas croire, ils sont toujours ouverts. N'hésitez pas à y aller d'ailleurs après les matchs ou autres. Donc voilà, c'est tout simplement, on va commencer avec le Dr Jack, où ce vendredi, c'est la shoot thérapie, comme chaque vendredi, choisissez la couleur de votre shoot préférée là-bas du côté du Dr Jack. Et ce samedi, c'est une soirée Let's Dance au Dr Jack, avant une pause estivale, évidemment bien méritée du Dr Jack. Donc n'hésitez pas, puisque le Dr Jack va tout simplement faire une petite pause pour se transformer en terrasse. Ouais, donc voilà, on expliquera ça évidemment dans l'agenda de l'été qui arrivera début juillet. Et en tout cas, c'est la soirée Let's Dance ce samedi du côté du Dr Jack. Plus d'infos, drjack.be. On continue avec le Captain du côté de Tournai, où au Captain, samedi, ils ont le plaisir de recevoir Fantomax. Ils seront là pour faire un show, un méga show 2026 là-bas, du côté du Captain. Ils seront accompagnés des résidents Ronald V, Loïc D, C-Noise, Bonnie, DJ Sick et Artfy. Donc voilà, ça c'est pour ce samedi. Toujours dans le complexe Captain, mais dans la deuxième salle à l'Amiral, là c'est une soirée Hard Iced Tea. Hard Iced Tea, je pense que c'est comme ça qu'on dit. Une soirée thé, en tout cas, avec des promos sur les canettes. Donc voilà, n'hésitez pas à cliquer sur Lil Steve aux commandes des platines. Plus d'infos, cap-ten.com. On continue avec le Zoo Club, toujours dans la région de Tournai, avec une soirée Bad Girls ce samedi, avec Tony Carter, Vince et Fashion aux commandes des platines. Tout ça en mode hip-hop, afro, chata et rap. Donc voilà, plus d'infos, zooclub.be. on continue avec le Bouddha Rouge dans la région de Mons, qui se sont remis du doudou déjà. Et donc au Bouddha, c'est une soirée Ciroc, tout simplement, ce samedi, oui. Et ce sera ambiancé par DJ Valeux et Tony P. Et ouais, Tony P, ils sont déjà venus tous les deux chez Radio Extreme X il y a quelques temps. Donc voilà, on leur fait un big up et c'est du côté du Bouddha Rouge. Plus d'infos, bouddharouge.be. On continue avec le Cactus Club du côté d'Odder Game dans la région bruxelloise. Et au Cactus, ce samedi, c'est tout simplement une soirée Nocelle Latina avec à 20h30 le Free Workshop Bachata, donc une initiation de Bachata. Donc voilà, et ça sera ambiancé par Pepito, Gizmo, Laura, et il y aura des shows Ladies and Bassi, c'est comme ça qu'ils l'appellent. Donc voilà, c'est du côté du Cactus, plus d'infos, cactusclub.be. Et on continue avec l'Escape Underground du côté de Liège à l'Escape, où tout simplement ce week-end, ce jeudi, ce sera une jeudi discothèque avec ouverture des portes à 21h. Ce vendredi, ce sera une Techno Tribe Acid. Samedi, ce sera une Escape Club Saturday, c'est comme ça qu'ils l'appellent là-bas du côté de l'Escape. Et dimanche, et puis ça continuera jeudi prochain. Voilà. Donc, l'Escape Underground, évidemment, c'est du côté de Liège. Plus d'infos sur Facebook, vous allez la trouver très facilement. Escape Underground, voilà. Alors, et on termine maintenant avec le Fuse du côté de Bruxelles et au Fuse pour ce week-end. Et grosse soirée en perspective du côté du Fuse, avec notamment aux commandes des platines, on aura tout simplement Michel, Enrica Falchi, il y aura aussi Harold MP1, il y aura aussi DC Salas et Van Public. Donc voilà, tout ça en mode techno là-bas du côté du Fuse. Donc voilà, c'est du côté de Bruxelles. Plus d'infos sur le Fuse, fuse.be. Voilà, j'ai terminé pour l'agenda de cette semaine. On se retrouve bien évidemment la semaine prochaine. Et comme dirait l'autre, d'ici là, amusez-vous bien.

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peut-être tout à l'heure dans la playlist de Radio Extramix. Et ben oui, c'est sur Room avec Paul T et Edouard Oberon avec Man on Your Hits. Franchement, il est sympa. Allez, on continue dans le 11-15h sur Radio Extramix. Et c'est Minix avec vous. Tout à l'heure, dès 15h, c'est nos parties qui reprend le relais. Bonne fin d'après-midi, les amis.

Allez, c'est Minix avec vous. On est dans le 11-15h. Ah, quand on écoute un son comme ça, qu'est-ce qu'on a envie de se poser quelque part? Plus penser au travail.

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Allez, toujours dans le 11-15h. Ah, j'aime bien quand ça tape bien techno comme ça. Allez, on continue en musique d'ici quelques instants. Bah oui, de temps en temps dans la programmation, on a un peu de techno, on a un peu de rétro, on a un peu de house, on a un peu de deep. Bah en fait, on a un peu de tout. Et franchement, c'est ce que je kiffe le mieux. Allez, en tout cas, c'est ce qu'on va continuer. Bah oui, dans la même lancée, jusque 15h sur Radio Extra Mix. Tout à l'heure, dès 15h, vous allez retrouver tout simplement nos parties avec son 15-19, les amis. Allez, passez une bonne après-midi. A tout de suite.

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20h à 22h les amis, avec l'équipe d'Alternative B-Squad, No Party et NRZ. N'hésitez pas à les rejoindre sur Facebook, il y a une page Alternative B-Squad. Donc voilà, et aussi toutes les informations sur notre page Radio Extra Mix. Et sur Radio Extra Mix, bon, bien sûr, à ne pas oublier. Allez, passez une excellente après-midi, c'est Minix avec vous, on est toujours dans le 11-15h.

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Ah, c'est bon hein, d'écouter du son comme ça. Franchement, ça fait bien plaisir. C'est Minix avec vous, on est toujours ensemble. Eh bien oui, dans le 11-15h, tranquillou les amis, en plein après-midi. C'est bientôt la fin du boulot en tout cas. Donc voilà, nos parties vous ramènent à la maison tout à l'heure dès 15h sur Radio Extra Mix avec son 15-19 les amis. Moi je retrouve, demain dès 11h. Voilà pour le 11-15h forcément. Et alors, peut-être je vous retrouverai tout à l'heure aussi à 19h avec, l'étrange 19-20. Que je vous fais de temps en temps de la semaine. Donc voilà, allez, on s'écoute de la bonne musique un peu tropicale, ça vous fait peut-être rappeler l'été. On se l'écoute sur Radio Extra Mix d'ici quelques instants, quelques morceaux de musique et on arrive. À tout de suite.

Allez, vous êtes toujours avec nos parties sur le www.radioextremix.be. Merci de nous écouter, merci de nous suivre. N'oubliez surtout pas, hein, même si vous êtes au boulot ou quoi que ce soit, prenez le temps, 30 secondes, vous ouvrez votre application Facebook, vous tapez Radio Extremix et vous mettez le petit like de famille, ça fait super plaisir. N'oubliez pas, 15-19, nos parties. Mais avant ça, dès le matin, c'est le Morning Sed de 6h à 11h du matin. Et oui, il est chaud au Sed, moi je vous le dis, ça vaut la peine d'aller écouter. Et alors, un petit peu moins bien, mais on charrie, on l'aime quand même bien, c'est de 11 à 15h avec Minix, les amis. Et comme je viens de vous dire, on termine 15-19 avec moi-même. On continue en musique, ne nous quittez surtout pas. Évidemment, on passe à plein de styles différents. C'est normal, c'est Radio Extremix. C'est un petit conseil, écoutez-nous le soir. Je pense que ça vaut largement la peine.

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Allez, on passe un bon moment ensemble, les amis. 15-19, c'est avec nous, parti. Je le répète, à chaque fois qu'on a une intervention, c'est normal, je vous martèle l'esprit avec ça. C'est subliminal en fait. Hein. 15-19, nos parties, n'oubliez pas. Allez, on enchaîne, on passe à la suite et on mesure que c'est pour du...

Allez, vous êtes en compagnie de nos parties, vous le savez bien, je suis là de 15 à 19h sur Radio Extreme X du lundi au vendredi. On se fait plaisir ensemble, d'excellents titres à passer avec vous, à écouter avec vous. Ça fait super plaisir de partager ces moments-là avec vous. Ça fait beaucoup de fois le mot « vous » dans une seule et même phrase. Bref, vous aurez compris, ça fait plaisir. Je suis super heureux de partager ces après-midi avec vous. Et on va continuer comme ça. Alors, j'insiste sur une chose, c'est que vous avez plein de moyens pour pouvoir nous écouter. Vous n'êtes pas obligé d'être à la maison derrière votre ordinateur avec des écouteurs pour nous écouter. Vous savez le faire partout où vous voulez, surtout depuis l'avènement des données mobiles avec la 3G, la 4G et ainsi de suite. La 18G dans quelques années, pourquoi pas. Vous savez nous écouter, il y a des applications sur les différents supports de GSM qui vous permettent de nous suivre et je vous invite vraiment cordialement à les écouter, même via des services de distribution de services, je veux dire de téléphonie, de télé. On sait le faire à la maison, je ne vais pas citer la marque, mais en tout cas l'application s'appelle Radioline. Si vous avez besoin d'informations pour pouvoir nous écouter autrement que via un site internet avec un ordinateur, rendez-vous très rapidement via le www.radioextremix.be et vous pourrez consulter les différents moyens que vous avez pour nous écouter. Ça se trouve tout en bas, si je dis pas de bêtises. Il y a eu un gros refresh du site en début de saison ici 2020-2021. Ça fait super plaisir. On s'est fait une belle petite robe pour toute cette année-ci, les potes. Allez, on passe à la suite. On est ensemble jusque 19h. Jusque 19h, qu'est-ce que je raconte? Oui, c'est bien ce que je dis, jusque 19h. Allez, on passe à la suite. Merci de nous suivre.

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Allez, 15-19h, c'est avec nos parties, vous le savez, on passe une excellente fin d'après-midi ensemble. 15-19, nos parties, et en rythme 1, s'il vous plaît, 11h, 15h, Minix. 6h, 7h, c'est Ced. Oh yeah, bitch. Allez, on continue jusqu'à 19, les amis, merci de nous suivre. Et n'oubliez pas, hein, la page Radio Extreme X, c'est très important. Allez, à tout à l'heure.

Vous êtes toujours avec nos parties sur Radio Extreme X, le 15-19, c'est avec moi. Alors maintenant, on va faire un petit peu de pub pour une émission que notre ami Ced fait plus ou moins une fois par mois en dégageant gentiment une autre émission. Je suis un peu deg parce que ces derniers temps, c'était plutôt la mienne qui était jartée comme ça. Mais bref, on lui en veut pas, on l'aime évidemment. Ça s'appelle Retro Club. C'est souvent avec Geosismix, Nikos, Fifi, Moïse. Voilà, c'est une émission où, vous l'aurez compris, avec le thème du nom de l'émission Retro Club, eh bien c'est très simple, c'est tout ce qui est rétro house. Et des fois, ça va dans d'autres types de rétro. Mais ça vaut vraiment la peine, c'est super sympa. On a même certaines fois Minix ou Pof qui viennent mixer dans l'émission. C'est un petit peu plus rare, mais c'est toujours sympa, c'est une fois par mois. Il faut être un petit peu plus attentif pour cette émission là via la page de Radio Extreme X, parce que c'est pas hyper planifié non plus. Bon, évidemment, on s'organise à l'avance, c'est souvent les veilles de jour férié, mais pas que. Donc voilà, soyez au rendez-vous, allez liker la page, de cette manière vous aurez les notifications. Plus d'excuses pour écouter l'émission de Ced. Allez, tous au rendez-vous, on continue jusque 19h.

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Allez, j'espère que vous passez une très bonne après-midi en ma compagnie, le 15-19, vous le savez, c'est toujours avec nos parties sur radioextremix.be. Prenons le temps, pourquoi pas, de parler des émissions qui se déroulent durant la semaine, parce qu'on est là, vous nous écoutez, ça fait super plaisir de partager ces journées avec vous, mais Radio Extremix, c'est pas que ça, c'est aussi beaucoup d'émissions à partir du mercredi soir jusque le samedi soir. On a notamment Alternative B-Squad, plus communément connu sous le nom de ABS, hein, comme le système d'aide de frein sur les voitures, mais c'est pas du tout la même chose. On est dans une rubrique, comme le dit le titre, beaucoup plus alternative en matière de style musical, je sais pas trop comment le dire, moi je suis plutôt hispanique naturellement, donc voilà, bah, évidemment, non, allez, je déconne, vous le savez bien. Donc bref, Alternative B-Squad le mercredi, on a Ardennes le jeudi, là on est plus dans tout ce qui est dur avec la jump, l'art style, l'euro, l'extra-euro, même peut-être de l'hardcore, voire up-tempo. Et alors on a aussi le vendredi, samedi, c'est Club Dance. Et bien ça vaut le coup aussi si vous kiffez ce qui passe derrière, la techno, tout ce qui est un petit peu plus aussi underground, dans la house, dans l'électro, n'hésitez pas, c'est le vendredi, samedi, de 20 à 22h pour la plupart du temps, les amis. Allez, passez une bonne écoute sur Radio Extremix, on continue ensemble jusque 19h.

0: excellent titre qu'on vient de s'écouter. Franchement les amis, n'hésitez pas, si vous avez des sons qui vous tiennent à cœur, que vous adorez, que vous voulez qu'ils passent sur Radio Extreme X, n'hésitez pas à partager ça avec nous. Allez sur le groupe de la radio, partagez ça en lien, ou pourquoi pas nous envoyer des messages avec des titres, vous dites bah tiens ouais, moi j'écoute souvent la radio, j'entends pas ce son là, c'est possible de le mettre dans les playlists? Eh ben les amis, on se fera un grand plaisir de faire ça et de mettre à jour tout ça pour que ça vous plaise évidemment. N'hésitez vraiment pas, contactez-nous, envoyez-nous vos messages de soutien ou vos critiques, hein, si vous avez envie, passez via la page de Radio Extreme X, c'est de ce côté-là qu'on est un petit peu les plus actifs, donc n'hésitez pas. Allez, on continue en musique les amis, merci de nous suivre.
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1: Bonjour à tous et bienvenue dans l'agenda. N'oubliez pas, l'agenda c'est 3 fois par jour à 8h30, 12h30 et 18h30 sur votre radio et uniquement sur radioextremix.be. Alors on va débuter cet agenda avec des événements Radio Extremix et ça arrive à grands pas. Eh oui, on va parler du 20e rallye de la Haute-Seine. Alors, le rallye de la Haute-Seine, c'est la 20e édition cette année. Et elle aura lieu les 20 et 21 juin. C'est pas fait exprès. Et donc, du coup, ce sera donc le week-end prochain. On aura tout simplement... pour le programme de ce 20e rallye de la Haute-Seine, pour les 20 ans, il y aura une petite soirée le vendredi sous le chapiteau, au pied du plan incliné, soirée années 80 aux couleurs du rallye évidemment, avec présentation également du rallye et des spéciales. Ce sera donc vendredi et ce sera animé par DJ Pass, donc voilà, n'hésitez pas, ça c'est vendredi. Le samedi, le rallye commence dès 9h avec les contrôles administratifs pour les pilotes et les copilotes, et puis vous aurez le plaisir dès 13h de venir voir les bolides de tout près pendant que les pilotes, certains seront en reconnaissance dans les spéciales, et le public lui pourra venir voir tout simplement les contrôles techniques, les bolides de tout près sous le chapiteau à partir de 13h et jusque plus ou moins 18h. Donc voilà, ça c'est pour le samedi, et évidemment tout ça sera à vivre sur radioextremix.be. évidemment, le dimanche, là c'est le grand jour, c'est le départ dès 8h des 4 boucles de 3 spéciales. Départ à 8h du plan incliné de Ronquière. Bah oui, parce que j'avais oublié de préciser, le centre du rallye est au pied du plan incliné de Ronquière, vu que la grande place de Braine-le-Comte est toujours en travaux. Et donc du coup le dimanche c'est le départ de la course, 4 boucles de 3 spéciales, les 3 spéciales qui se trouve dans la région de la Haute-Seine. Donc voilà, n'hésitez pas à venir acheter le programme du rallye au pied de la tour de Ronquière, que ce soit le samedi ou le dimanche, n'hésitez pas, le programme sera disponible. Alors toutes les infos sur le rallye c'est www.brainautoclub.be, et n'oubliez pas que c'est un rallye qui compte pour le championnat ASAF de la Fédération Wallonie-Bruxelles, championnat du Hainaut, du Brabant, la participation du Prof Historique et l'Euro Rallye Trophy. Donc voilà, ça c'est pour le rallye de la Haute-Seine qui sera à suivre sur radioextremix.be et en FM également sur le 95.fm, puisque Radio Extremix débarque dans la région de la Haute-Seine pour le rallye de la Haute-Seine sur la bande FM. Donc voilà, Radio Extremix, Radio Rallye tout au long du week-end, c'est tout simplement les 19, 20 et 21 juin prochain. Voilà, alors on continue avec un autre événement Radio Extremix, c'est la braderie brocante de Rebec. C'est le week-end, le dernier week-end de juin, du 26 au 29 juin. D'ailleurs, le vendredi, ouverture de la Ducasse, le 26, vendredi 26, ouverture de la Ducasse, fête foraine sur la Grand Place à partir de 16h. Et puis le samedi, à savoir, c'est une édition particulière puisque c'est une édition couleur de l'Italie. Puisque c'est un week-end spécial jumelage avec Manguidoro, la ville jumelée avec la commune de Rebec. Donc voilà, le samedi il y aura donc une soirée karaoké belgo-italienne à la salle communale de Quenast à partir de 20h, et le dimanche, là c'est dès 7h du mat avec tout simplement l'ouverture de la brocante, hein, braderie à 7h du mat. Et alors il y aura concert de la Royal Harmonie devant le moulin à 11h. Donc voilà, n'hésitez pas, avec la présence des Italiens d'ailleurs, donc n'hésitez pas, c'est à 11h devant le moulin. Et puis tout au long de la journée, plein d'activités proposées par le Centre Culturel et Rebec Événements. Donc voilà, n'hésitez pas, c'est la braderie brocante de Rebec et c'est donc les 26, 27, 28 et 29 juin, puisque le lundi est encore la kermesse sur la place. Donc voilà, n'hésitez pas. Alors on continue avec un événement, les événements de ce week-end, et on commence ce dimanche 14 juin, c'est la 18e brocante des pompiers à Tubize, et elle est complète, donc ça veut dire que il y aura du monde, et n'hésitez pas à venir flâner dans cette brocante. Ce sera donc dimanche à partir de 7h du mat, c'est au parking Brenta à Tubize, et donc voilà, petite restauration, plus de 400 exposants à cette brocante des pompiers, donc n'hésitez pas, c'est pour l'ASBL pompiers de Tubize. C'est tout simplement donc dimanche. Alors on continue avec dans la région de Braine-le-Château cette fois-ci, sur la Grand Place ce dimanche 14 juin, c'est un rallye des ancêtres. Et on parle beaucoup de rallye en ce moment, rallye des ancêtres à Braine-le-Château, c'est ce dimanche, et c'est pour ceux qui ont envie de voir les anciens véhicules, c'est la 19e édition d'ailleurs, n'hésitez pas, c'est dimanche à partir de 9h sur la place. Et si vous êtes vous avez un véhicule oldtimer, n'hésitez pas à vous inscrire hein, sur le site www.forme.gle. Vous allez trouver très facilement, ou sur, vous tapez bêtement sur Facebook Rallye des Ancêtres, Rallye de Ancêtres à Braine-le-Château, vous allez le trouver très facilement sur Facebook, et n'hésitez pas à vous inscrire si vous avez un véhicule oldtimer, donc voilà, de plus de 25 ans. Eux, ils n'ont pas fait comme les autres, c'est 25 ans, voilà. Alors, on continue avec un événement de notre partenaire, et oui, j'allais l'oublier, l'Ajax de Rebec. Et oui, vous le savez, c'est le début de la Coupe du Monde de football, et ouais, il y en a beaucoup qui vont se mettre derrière les petits écrans, parce qu'en plus, ça se déroule aux États-Unis cette fois-ci, et la Coupe du Monde, ben, elle sera disponible sur les écrans géants aussi, le moment de vous rassembler avec les amis ou quoi pour regarder le match. Et donc, notre partenaire, l'Ajax de Rebec vous donne rendez-vous à l'ancienne gare de Rebec. Et oui, pour le match, en tout cas le premier match, ce sera lundi, ce lundi 15 juin, Belgique et Égypte. Ouais, Belgique et Égypte, c'est pas facile à dire. Et donc ce lundi à partir de 21h à l'ancienne gare de Rebec. Donc voilà, évidemment au programme petite restauration, et il y aura moyen de boire un coup. Donc voilà, n'hésitez pas. C'est l'Ajax de Rebec qui organise ça à l'ancienne gare de Rebec. Donc pour tous nos amis footeux, ben, rendez-vous à l'ancienne gare de Rebec pour vous regarder le match des Diables Rouges, qui sera diffusé du côté de Braine-le-Comte aussi, puisque c'est le retour du Hazard Village, comme chaque fois pendant les Coupes du Monde. Et le Hazard Village vous donne rendez-vous au Champ de la Lune, comme d'habitude, avec tous les matchs des Diables Rouges qui seront rediffusés là-bas, et plein de surprises, évidemment, après, pendant le match et pendant la mi-temps. Donc voilà, n'hésitez pas. Je sens qu'il y aura les frères Hazard dans le coin. Donc voilà, c'est du côté de Braine-le-Comte pour le Hazard Village, et c'est au Champ de la Lune. Et donc, premier match ce lundi, évidemment, à partir de 20h, là-bas du côté du Champ de la Lune. Plus d'infos, braine-le-comte.be. Vous allez trouver ça facilement. Donc voilà, donc début de la Coupe du Monde, donc début encore de grosses festivités. Voilà. Alors, on continue avec les clubs qui sont ouverts, hein, faut pas croire, ils sont toujours ouverts. N'hésitez pas à y aller d'ailleurs après les matchs ou autres. Donc voilà, c'est tout simplement, on va commencer avec le Dr Jack, où ce vendredi, c'est la shoot thérapie, comme chaque vendredi, choisissez la couleur de votre shoot préférée là-bas du côté du Dr Jack. Et ce samedi, c'est une soirée Let's Dance au Dr Jack, avant une pause estivale, évidemment bien méritée du Dr Jack. Donc n'hésitez pas, puisque le Dr Jack va tout simplement faire une petite pause pour se transformer en terrasse. Ouais, donc voilà, on expliquera ça évidemment dans l'agenda de l'été qui arrivera début juillet. Et en tout cas, c'est la soirée Let's Dance ce samedi du côté du Dr Jack. Plus d'infos, drjack.be. On continue avec le Captain du côté de Tournai, où au Captain, samedi, ils ont le plaisir de recevoir Fantomax. Ils seront là pour faire un show, un méga show 2026 là-bas, du côté du Captain. Ils seront accompagnés des résidents Ronald V, Loïc D, C-Noise, Bonnie, DJ Sick et Artfy. Donc voilà, ça c'est pour ce samedi. Toujours dans le complexe Captain, mais dans la deuxième salle à l'Amiral, là c'est une soirée Hard Ice Tea. Hard Ice Tea, je pense que c'est comme ça qu'on dit. Une soirée thé, en tout cas, avec des promos sur les canettes. Donc voilà, n'hésitez pas à cliquer sur Lil Steve, vos commandes des platines. Plus d'infos, cap-ten.com. On continue avec le Zoo Club, toujours dans la région de Tournai, avec une soirée Bad Girls ce samedi, avec Tony Carter, Vince et Fashion aux commandes des platines. Tous en mode hip-hop, afro, chata et rap. Donc voilà, plus d'infos, zooclub.be. on continue avec le Bouddha Rouge dans la région de Mons, qui se sont remis du doudou déjà. Et donc au Bouddha, c'est une soirée C-Rock, tout simplement, ce samedi, oui. Et ce sera ambiancé par DJ Valeux et Tony P. Et ouais, Tony P, ils sont déjà venus tous les deux chez Radio Extreme X il y a quelques temps. Donc voilà, on leur fait un big up et c'est du côté du Bouddha Rouge. Plus d'infos, bouddharouge.be. On continue avec le Cactus Club du côté d'Odergem dans la région bruxelloise. Et au Cactus, ce samedi, c'est tout simplement une soirée Noche Latina avec à 20h30 le Free Workshop Bachata, donc une initiation de Bachata. Donc voilà, et ça sera ambiancé par Pepito, Gizmo, Laura, et il y aura des shows Ladies and Bassi, c'est comme ça qu'ils l'appellent. Donc voilà, c'est du côté du Cactus, plus d'infos, cactusclub.be. Et on continue avec l'Escape Underground du côté de Liège à l'Escape, où tout simplement ce week-end, ce jeudi, ce sera une jeudi discothèque avec ouverture des portes à 21h. Ce vendredi, ce sera une Techno Tribe Acide. Samedi, ce sera une Escape Club Saturday, c'est comme ça qu'ils l'appellent là-bas du côté de l'Escape. Et dimanche, et puis ça continuera jeudi prochain. Voilà. Donc, l'Escape Underground, évidemment, c'est du côté de Liège. Plus d'infos sur Facebook, vous allez la trouver très facilement. Escape Underground, voilà. Alors, et on termine maintenant avec le Fuse du côté de Bruxelles et au Fuse pour ce week-end. Et ben, grosse soirée en perspective du côté du Fuse avec notamment aux commandes des platines. On aura tout simplement Michel, Enrica Falchi, il y aura aussi Harold MP1, il y aura aussi DC Salas et Van Public. Donc voilà, tout ça en mode techno là-bas du côté du Fuse. Donc voilà, c'est du côté de Bruxelles. Plus d'infos sur le Fuse, fuse.be. Voilà, j'ai terminé pour l'agenda de cette semaine. On se retrouve bien évidemment la semaine prochaine. Et comme dirait l'autre, d'ici là, amusez-vous bien.
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5: Allez, c'est toujours et encore nos parties, vous le savez, 15-19h sur le www.radioextremix.be. Je n'oublie le site internet de la radio. On va parler rapidement ici de vous les amis, parce que si vous nous écoutez, vous êtes jeune DJ ou vous composez, ou pourquoi pas, vous avez un groupe hein, de musique, vous faites des trucs intéressants, vous avez envie de partager ça sur la radio, eh bien une seule solution, c'est la manifestation. Non, je déconne évidemment. Vous nous envoyez vos démos, vos sets via la page de Radio Extremix. Vous savez nous envoyer des petits messages. Ne soyez pas inquiets, vous allez recevoir un premier message automatique hein, qui vous notifie de la réception du message, comme ça au moins vous êtes sûr qu'on l'ait bien reçu. Et puis quand on aura le temps, le plus rapidement possible évidemment, on lit votre message, on écoute votre set, vos sons, vos maquettes, on écoute tout ça. Et si jamais ça concorde avec l'esprit de la radio, et si évidemment ça reste correct, eh bien on reviendra vers vous dans tous les cas. Et si c'est plutôt positif, ça passera pourquoi pas sur la radio. Et même, encore mieux, dans les émissions du soir. Et oui, parce que Radio Extremix, c'est aussi des émissions au soir. Bref, référez-vous aussi de la radio. On continue en musique jusque 19h. Merci de me suivre les amis. 15-19, c'est avec nos parties.

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1: 18-20h, vous êtes toujours dans le warm-up. Et on continue avec Thomas Barfod. Et le titre Tilk, Weedy, en featuring avec Nina Kennert. Et voilà. C'est... On est parti dans le warm-up.

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2: Voici un morceau anthologique de chez anthologique, culte de chez culte, DJ Tiesto, DJ hollandais, connu internationalement avec un de ses premiers morceaux de l'époque qui l'a fait connaître au monde entier. C'est le morceau Trafic. On se l'écoute dans le warm-up weekend, c'est Radio Extremix, on vous met dans l'ambiance jusqu'à 20h pour Club Dance à 20h. Ouais. Allez, voici Tiesto, c'est maintenant.

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On est toujours dans le warm-up week-end sur Radio Extra Mix jusque 20h. C'est DJ Stubb et le titre Set It Off. Morceau anthologique de chez Anthologique dans le warm-up sur Radio Extra Mix tous les vendredis 18-20h. Je suis avec vous, Ced, c'est moi, tous les vendredis jusque 20h pour vous mettre dans l'ambiance du week-end sur Radio Extra Mix. N'oubliez pas, à 20h, c'est Club Dance qui débarque.

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1: Helmut Fritz avec Sam Enerve dans le warm-up weekends.

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1: On est toujours dans Loire Meub sur Radio Extremix. Voici Mister Oiseau et le titre Flat Beats sur Radio Extremix. C'était en 1999. Ça nous rajeunit pas.

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1: Allez, bonsoir à tous, bienvenue dans Club Dance, 20h passées de 1 minute et on est ensemble jusque 22h, bienvenue. J'espère que vous avez passé une excellente semaine, et ben oui, malgré le temps, on est là pour vous remonter le moral ce soir. Bonsoir Biff.
2: Bien, bonsoir à tout le monde.
1: Tu vas bien?
2: La forme.
1: La forme.
2: Si, en forme.
1: En forme. Alors, tu n'es pas seul en studio?
2: Non, ce soir on va faire la fête.
1: T'es venu? Ah ouais, c'est vrai?
2: Ouais, un peu.
1: Alors, tu l'es venu avec
2: Vincent, comme d'habitude, notre résident.
1: Ouais.
2: Et alors, il a accompagné un ami, connu sous le nom de Cellar.
1: Ouais. Il va jouer d'ailleurs en deuxième partie, je pense.
2: Il va jouer en deuxième partie, exactement.
1: Il peut prendre un micro, hein.
2: Tu peux le mettre bien en face de la sucette.
3: On va jouer.
2: Ouais, faut peut-être.
3: On va faire plaisir. Il va se faire plaisir.
1: Voilà, donc c'est en live, c'est du direct, on va bouger au micro, donc voilà. Alors,
2: comme ça là, tu
1: donc
2: c'est comme ça.
1: Donc répète, Biff, c'est.
2: Cellar. Voilà.
1: Alors tu viens de quelle région comme ça?
3: Voilà, moi je suis de Mons, à l'origine je viens de Bruxelles.
1: Ouais.
3: Ça fait 25 années que je mixe, donc là j'ai un peu repris.
1: Oui.
3: Cet été je vais jouer à Dour aussi avec Club Vision Room.
1: Ah ouais.
3: Et quelques events encore, mais. Que je peux pas encore annoncer.
1: Ok, et alors tu évolues en général dans quel style? Alors je suppose dans.
3: Voilà, moi j'ai. Enfin voilà, je produis aussi, j'ai des labels, j'ai 4 labels, 2 digitaux.
1: Ouais.
3: Et alors 2 vinyles.
1: Ok.
3: J'ai pas mal de styles, j'ai progressif, techno, minimal aussi.
1: Ok. Et t'as un peu déjà une idée de ce que tu vas faire en tout à l'heure?
3: À mon avis, je vois la tête de Vincent. Donc je crois que je vais un peu lui mettre quelques scuds techno. En
1: fait, ok, ok.
3: Je crois que ça va le faire.
1: Voilà. Bonsoir Vincent, tu viens
4: d'arriver. Bonsoir tout le monde.
1: C'est vrai qu'on n'a pas qu'à présenter, pas faire le tour. Alors justement, petite anecdote, comment vous êtes connus? Comment ça s'est passé?
5: C'est un truc de dingue.
2: C'est bien, il n'y a que des trucs de dingue.
3: C'est vraiment l'anecdote, quoi.
4: Ouais. C'est spécial, hein.
1: Ah, c'est spécial, ok.
4: Non, c'est spécial. En fait, on a habité dans le même immeuble, mais on s'est jamais vu.
1: Ah, ok, d'accord.
4: Et on s'est rencontrés à Yon.
3: Ah, voilà. Dans la région.
2: Le même immeuble à Bruxelles, tu vois. Donc, les gars, ils sont là-bas, ils se connaissent pas, ils reviennent par ici. Ouais, salut.
3: En même temps, j'étais en studio.
2: Ah, ouais, c'est vrai.
3: Je sortais pas.
2: Ah, ouais, c'est vrai.
1: Ok. Alors, on peut te rejoindre sur les réseaux sociaux, peut-être?
3: Oui, voilà, hein, sur Cellar, on me trouve sans problème.
1: Ouais.
3: Maintenant, avant, j'avais un site, mais voilà, les réseaux sociaux, Instagram, Cellar Music.
1: Ok. On peut retrouver un endroit, est-ce qu'on peut retrouver tes tracks, peut-être, que tu sors ou...
3: Voilà, sur Beatport, hein, ouais. Sur iTunes, toutes les plateformes, en fait, qui existent.
1: Okay.
3: Maintenant, sur DJ Shop. Dans les shops de vinyle aussi.
1: Ok.
3: Un peu partout en fait.
1: Ok, bah c'est bien. Bah voilà, on pourra une fois partager les liens, Biff.
2: Ouais, évidemment. Quand tu donneras tout ça, je transmettrai. Je transmettrai.
1: Bon alors, on fera tout à l'heure les plans de sortie de Biff.
2: Exactement.
1: On verra un petit peu ce qui se déroule dans les prochains jours. Hein.
2: Ouais.
1: Notamment le week-end prochain, on a un gros week-end marathon sur Radio Extremix, c'est ce qu'on fait beaucoup plus d'heures d'émission.
2: Ouais.
1: Bah ce sera sympa aussi. Hein,
2: bien sûr. Moi, voilà. Barbecue, c'est tout ce que j'ai retenu. C'est barbecue.
1: Ça, c'est le dimanche midi, ça.
2: Ah, bah voilà, c'est bon.
1: On va enchaîner quand même quelques heures d'émission. Et alors, on va s'écouter donc d'ici quelques instants le set de Vincent, justement.
2: Exactement.
1: Il est là pour nous faire un set d'une heure. Tu vas jouer quoi ce soir, de la techno?
5: Non, je vais commencer.
2: Non,
5: vais
2: voilà, c'est pour ça.
1: Okay.
2: C'est pour ça qu'il voulait jouer en premier. Toi.
5: Voilà. Ouais. Okay. Je suis resté bloqué. En fait, j'ai fait une sortie avec monsieur ici présent. Et je suis resté un peu bloqué.
2: C'était chouette. Hein. Ouais, c'était on était voir Bodzin
1: à Mons.
2: Méchant, ouais, mais franchement, terrible soirée. Vraiment. Donc, on en parlera tantôt. Mais samedi prochain, il y aura la même chose avec d'autres DJ, mais c'est aussi au même endroit. On en parlera tantôt. Quoi.
1: Ok, ça va. En tout cas, le rendez-vous est pris. Donc, voilà. Je pense qu'on va laisser place au 7.
3: Ok.
1: Est-ce que t'es prêt? T'as prévu ça?
3: Non, jamais.
1: C'est vrai que t'as toujours à stresser, alors qu'au final t'as la maison ici. Faut pas stresser, t'inquiète, ça va aller. Allez, c'est parti, c'est Club Dance, maintenant c'est le set de Vincent, c'est jusque 21h. Bienvenue en ensemble jusque 22h par contre. C'est parti, c'est le set.
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0: très bon set de Vincent, bien sûr, sur Radio Extreme X et dans Club Dance. On va passer donc à la suite avec une nouvelle heure et sortir avec le deuxième set de ce soir. On en reparle d'ici quelques instants. Restez connectés.
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0: Allez, Radio Extreme X, il est 21h passé de 1 minute et vous êtes toujours dans Club Dance.

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1: Allez, donc on est toujours dans le Club Dance sur Radio Extreme X. Bah, très bon set de Vincent, hein. Bif, qu'est-ce que t'en as pensé?
2: Tout est un très bon set.
1: Ouais, merci, très très bon. Vincent, tu es très critique envers lui.
2: Je pense que c'est le plus calme qu'il ait fait.
1: Ouais, c'est vrai, c'est vrai.
3: Ouais. Du feeling, moi, je dis.
2: Ouais, c'est bien. Mais...
3: je suis resté bloqué dans ce truc. Hein.
2: C'était pas mal, maintenant c'est Vincent Bodzin.
1: Vincent. Bah, écoute, on a toujours un petit peu les influences de ce qu'on vit. Hein.
2: La dernière soirée était cool, donc on est resté sur le coup.
3: Ouais, voilà.
2: Demain, ça va pas être comme ça.
1: Non? Tu penses être comment?
2: On en parlera dans les plans sortis.
1: Qu'est-ce qui se passe demain?
2: On en parlera tout à l'heure.
3: Il y a une bonne soirée à faire du côté de mes yeux.
2: On va peut-être.
1: N'hésitez pas à aller, c'est à la Bif Maison.
2: Ouais, on va en parler.
1: Bif Discothèque ou Bif Maison?
2: Bif Room.
1: Bif Room.
3: Bif Room.
2: Ah. Non, pas exagéré.
1: Bon, alors on va s'écouter d'ici quelques instants donc le deuxième set. Tu peux un peu nous le représenter et. On parle à qui, il peut venir au micro ici.
2: Voilà, il peut aller au micro là.
1: Au micro du DJ.
4: Voilà.
1: Voilà, ah, elle entend bien. Alors on va te retrouver donc à la suite ou quand te déplatier.
4: Voilà, je pense que je vais faire un petit truc bien techno. Je crois que les gens apprécient.
1: Ouais.
4: La vie bonne techno.
1: Ouais. T'as un peu une idée des artistes que tu vas jouer?
4: Ben écoute, j'ai pas mal de promos, des trucs pas sortis, des releases, des trucs exclusifs.
1: Ouais.
4: Donc du coup ouais il y a du Timo Mas pour un peu diriger la vibes.
1: Tu vas jouer des compos ou pas ce soir?
4: Oui mais voilà je vais pas dire lesquelles
1: parce qu'elles
4: sont pas encore sorties pour l'instant.
1: Ok.
4: Mais non c'est un style voilà ça va taper quand même.
1: Ouais.
4: Pas trop art mais c'est quand même mental c'est un truc psychologique
2: comme on aime bien quoi.
4: Comme
1: je crois que Bichon va être décroché
2: donc
4: voilà c'est une passion et puis voilà
1: ouais,
4: okay. Chacun
1: ouais bah écoute on
2: ça va être une découverte hein,
1: on va découvrir ça d'ici quelques instants j'ai hâte donc voilà donc d'ici quelques minutes bon on va passer au plan de sortie si tu es prêt.
2: Ouais, bien sûr.
1: Ouais,
2: on va peut-être. On peut y aller.
1: Allez, c'est parti. C'est les plans de sortie de Bif. On y va.
2: Donc, on va peut-être discuter un peu de ce qui va se passer à la radio ici ce mois-ci.
1: Oula, tu me prends des fois. Oui, vas-y.
2: Non, bah, ça va, je viens. Voilà. Donc, en fait, demain, dans Club Dance, ce sera Yako.
1: Ouais.
2: Le 19, donc le week-end prochain, donc c'est spécial rallye. Donc, on sera diffusé sur la FM aussi.
1: Exactement.
2: Et à ce moment-là, c'est trois jours de fiesta intense.
1: Ouais, ouais. De fiesta, entre guillemets.
2: On va travailler aussi un peu.
1: Ouais, voilà. Donc, en fait, le vendredi, on va ouvrir carrément le land 5.fm parce qu'on va nous écouter sur la FM dans la région.
2: Exactement.
1: Donc, ce sera plus ou moins dans la région de la Haute-Seine et peut-être un petit peu du côté.
2: Tu
1: nous entends.
2: On a internet, hein, ça va.
1: Oui, je sais bien, c'est internet, mais un peu... ouais, mais c'est quand même autre chose d'écouter ça dans la voiture. Donc
2: dans la
1: voilà.
2: Voiture.
1: Alors,
2: sur un parking.
1: On commencera donc le vendredi à partir de 20h avec Bif. À 21h, j'aurai le plaisir de vous faire un set d'une heure aussi. On retrouvera 22h Vincent. Donc là, franchement, ça va être 3h où je pense qu'à un moment donné, ça va t'apasser. Et alors, pour clôturer, on aura Bass Jax qui viendra nous faire un set.
2: Exactement. C'est Bass Jax? Ok.
1: Ouais, j'ai... de 23h à minuit. Alors.
2: Non, moi j'ai vu Moïse, mais c'est pas grave.
1: Non, ça a changé.
2: Ok.
1: Alors, le samedi 20, on va retrouver donc là, toute la journée, on aura le plaisir de vous faire vivre les contrôles techniques en direct sur radioextremix.be. Donc, affaire à suivre. Ça, c'est à partir plus ou moins donc de midi jusqu'à 18h. Après, au soir, il y aura le Top Dance comme d'habitude. Là, j'aurai le plaisir de vous le présenter et je vais en fait vous accompagner tout le week-end ici en studio. Je vais quasi dormir. Ici. Mmh. Et alors on va retrouver donc le samedi soir le Club Dance du samedi soir mais qui sera un petit peu prolongé forcément vu qu'il sera de 20h à minuit avec donc pour commencer Getnet de 20 à 21h 21h à 22h Yako 22h 23h Moïse et 23h minuit Billy Boys pour clôturer en art techno donc ça c'est pour le samedi soir.
2: Ok.
1: Voilà.
2: Donc, et le vendredi d'après, le 26.
1: Alors, le vendredi d'après, le 26.
2: Là, je ne sais pas si ça a été confirmé ou pas.
1: Pas encore, c'est ça qu'on ne va pas, on va pas le citer.
2: On va pas en parler, mais le 27, le samedi, c'est la rétro. La rétro de fin de mois, donc là aussi, ça va être une chouette rétro, vu que ça sera.
4: Rétro.
1: Ah, une rétro, je sais pas.
2: Non, mais c'est toi qui l'as présenté.
1: Oui, c'est moi qui présente cette rétro, c'est ça le changement. Ouais, écoute. Donc, je vais en faire des heures, ce mois-ci.
2: Ouais.
1: Ouais.
2: Bah t'es content.
1: Non.
2: T'es content de me voir.
1: Non, tu m'emmerdes en fait.
2: Ok, ça va. Donc on va passer au plan sortie de Bif.
1: Non, je rigole, t'inquiète, j'étais.
2: Bah, les petits plans aujourd'hui au métro, Yuri Parker. Donc ça, grosse soirée ce soir à Hatt.
1: Ouais.
2: Donc demain, grosse soirée aussi au DB Club. Donc c'est la première soirée du Pasteur. Uh-huh. Donc il y aura Steel Knock, je pense.
1: Ouais. C'est demain qu'elle se déroule.
2: C'est demain.
1: Je propose qu'on se l'écoute.
2: Voilà, on va se l'écouter.
4: Oui. Pasteur du Rock Reel.
2: C'est ça, ouais.
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1: Voilà, donc comme Biff nous le disait.
2: Voilà, sa grosse soirée aussi au DB Club. Bon. Malheureusement, je ne pourrai pas y participer.
1: Non.
2: Parce que demain,
1: il y a un autre événement.
2: Petit événement privé. Mais par contre, possible retour du live. Donc, il y aura peut-être quelques petites vidéos qui vont.
1: Non, pas moi.
2: Pas moi qui dis.
1: Non, parce que j'arrive, alors ça y est, tu feras.
2: Non, j'ai juste tout rebranché. Donc, faut bien que je teste.
1: Comme le hasard. Ouais,
2: comme par hasard.
1: Comme par hasard, t'as tout rebranché quand
2: même. Donc, c'est un double anniversaire à la maison. On va faire gros fiesta. Ouais. On mettra peut-être des petites vidéos quand même.
1: Et quoi, pour mon anniversaire, je serai jamais chez toi.
2: Je sais pas, c'est toi qui veux jamais venir. Le mec qui fait son enterrement de visitation chez moi, il part à 2h du matin, clean comme un
1: verre. Quoi ? Bah j'en fais rien.
2: T'es clean, amour, c'est incroyable.
1: Quoi ? Ouais, non, mais j'en fais rien, c'est pas de ma faute.
2: C'est pas, faut la refaire.
1: Ouais.
2: Alors, autre style, le dimanche 14 juin, à la nouvelle discothèque Le Rétro, DJ Jean-Luc, faut pas hésiter. C'est dimanche à partir de 18h.
1: DJ Jean-Luc.
2: Okay. Voilà. Et alors, on va parler du 20, fatalement, à la gare de Mons. Donc, grosse soirée pour la fête de la musique. Ouais. Je ne sais plus exactement les DJ, mais ça va être quelque chose de gigantesque,
4: je
2: pense.
4: Il y a Sonia Hayes, c'est Vision Room.
2: Ouais, c'est ça qui organise.
4: Salut Antoine, au passage.
2: Ouais, exactement. Ouais. On les a eu souvent ici aussi.
4: Marius aussi, tout ça.
2: Ouais, donc
4: ouais, ça va claquer.
2: Ils attendent 4000 personnes, j'ai vu.
1: Ah ouais, quand même.
2: On va être un peu plus serré.
4: Sonia Hayes, c'est vraiment très.
2: Je pense qu'il y aura un peu plus de son aussi. Donc, Bodzin, c'était un peu light.
1: Ouais,
2: ça va être une grosse soirée. Mais bon, toi, tu seras ici.
1: Ouais, malheureusement, je serai ici.
2: Moi, je serai là-bas.
1: Ouais, chacun son tour. Non, chacun, ça passe. C'est pas faire autrement.
2: Je reviens ici dimanche, t'inquiète.
1: Bah ouais, t'as intérêt.
4: Il dit parce que.
2: Il y a le barbecue.
1: Il sera assis dimanche matin, hein, ça va. Ouais.
2: Hamburger, t'es bien hamburger, 5h du matin.
1: Ah ouais.
4: Tu mets la barba qui vient.
2: T'as loué le camping-car?
1: Non, j'ai ma même au flux.
2: Bon, allez, les plans sortis, c'est fini.
1: Oui, c'est fini. On va passer donc à la suite.
2: Exactement.
1: Donc voilà, alors on fait un big up à Sophie, elle t'a mis un petit message. Hein.
2: Ouais,
1: elle a dit demain, grosse soirée.
2: Ouais, elle est motivée. Enfin, elle va être motivée 2 heures. Et après,
1: c'est vrai qu'après, on l'en voit plus.
4: Petit big up à Sophie.
2: Bisous.
1: Bon, on va passer donc à la suite. Est-ce qu'il est prêt? Notre DJ, le guest de ce soir. Il est chaud.
2: Merci.
1: C'est quoi, on va rappeler son nom?
4: C'est Cellar.
1: Excuse-moi.
4: Hein. Non, pas de soucis.
1: Donc DJ Cellar, c'est maintenant. Et c'est donc Club Dance sur Radio Extreme X. On y va. Et c'est parti pour la deuxième partie.
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1: Allez, très très bon set de Cellar qu'on vient de s'écouter.
2: Excellent set.
1: Il nous a retourné le cerveau. Très très bon. Hein.
2: Franchement.
1: Merci Cellar. Hein.
2: Ouais, merci beaucoup.
3: En plus, ça faisait un peu près 20 ans que j'ai pu jouer ce style.
1: Ouais.
2: Ah ouais.
3: Les bonnes époques du Fuse et tout ça, tu sais. La bonne vieille, tu sais, du Gary Beck et tout.
1: Ouais,
3: j'ai bien lourd, quoi, mais le cerveau, il y prend. Hein. Là, je suis demain, t'es là. Hein. Ouais, je suis là.
1: Vincent Hugues. Hein. Parlez bien devant le micro, les gars, sinon je vais mettre trop fort.
2: Utilisez vos micros.
1: Ouais, utilisez vos micros.
3: Je suis pas loin. Ouais, ouais, c'est vrai que j'habite dans un rue.
2: Non, mais chez moi, c'est pas loin non plus.
1: Allez, en tout cas, merci à vous tous d'avoir été présents ce soir et d'avoir joué des deux très bons sets. Donc voilà, franchement, que du bon. Vincent, on se retrouve donc dans une semaine.
2: Demain.
1: On va déjà se retrouver demain en rentrée, bien sûr. Voilà. Mais la semaine prochaine, ce sera sur Radio Extremix ensemble.
2: Exactement.
1: Hein, on va chacun faire un set d'une heure. Vincent clôturera notre trio, on va dire.
2: Hein, ok.
1: On va commencer par Biff, puis j'enchaînerai, et puis après ce sera Vincent.
4: Ah, donc ça,
1: ça va bien taper.
4: Ça va terminer hard.
1: Ouais, certainement. Après moi, tu vas galérer.
2: Bon, en tout cas, je vais déjà commencer. Moi, je sais pas si je vais commencer. Ouais, si direct à 20h, c'est le rallye. Hey,
1: non, mais toi, t'es un fou.
2: Mode rallye, quoi.
1: Toi, après, tu vas commencer à partir dans des musiques bizarres.
2: Ouais, ça, c'est beau. J'aime bien.
1: Ouais. Bon allez, saute, on va laisser l'antenne, on se retrouve donc la semaine prochaine, vendredi prochain ensemble, on aura le plaisir d'ouvrir le week-end du 95.fm. Et alors n'oubliez pas, demain, Club Dance avec Ced sur Radio Extremix et bien sûr le Club Dance à partir de 18h. Belle soirée à tous.
2: Bonne soirée à tout le monde.
1: Bonne nuit.
2: Ciao.
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1: Allez, Radio Extremix, il est 22h, bonne nuit à tous.

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